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C'est les vacances d'été pour plusieurs en ce moment. C'est quoi vos projets? Je veux vous lire là-dessus. C'est toujours un plaisir de connaître vos projets. Qu'est-ce que vous faites ce soir ou cette semaine, tout simplement, pour les vacances? Ou vous pouvez me dire, hey, moi, Charles, je travaille cette semaine. On va passer du temps ensemble, c'est sûr, parce que je t'écoute tout le temps à job. Ben, ça se peut aussi. On est ensemble là-dedans. On est là jusqu'à minuit.

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Merci de nous avoir choisis en ce mardi soir, peu importe vous êtes où en Abitibi. 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Ce qui est sûr, c'est que je vous accompagne jusqu'à minuit avec la meilleure musique.

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C'est les vacances d'été pour plusieurs en ce moment. C'est quoi vos projets? Je veux vous lire là-dessus. C'est toujours un plaisir de connaître vos projets. Qu'est-ce que vous faites ce soir ou cette semaine, tout simplement, pour les vacances? Ou vous pouvez me dire, « Hey, moi, Charles, je travaille cette semaine. On va passer du temps ensemble, c'est sûr, parce que je t'écoute tout le temps à job. » Ben ça se peut aussi. On est ensemble là-dedans. On est là jusqu'à minuit.

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Merci de nous avoir choisis en ce mardi soir, peu importe vous êtes où en Abitibi. Mon nom est Charles et je veux savoir qu'est-ce que vous faites ce soir, c'est quoi vos plans, est-ce que vous travaillez même en ce moment? Ce qui est sûr, c'est que je vous accompagne jusqu'à minuit avec la meilleure musique.

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Bon début de journée, c'est mercredi le 5 août aujourd'hui. J'espère que vous vous portez bien si vous êtes en vacances, que vous en profitez aussi. Sinon, ben, salutations à tous ceux qui tiennent le fort. Pendant que les autres sont en vacances, il y a Alex Nevsky qui s'en vient dans un instant. On passe ça ce matin avec Cœur de pirate. Voici Caval sur Viva.

Argan m'a fait petite joie sur les ondes de Viva. Actuellement, plusieurs Québécois sont malades et je vous explique pourquoi dans un instant. Dans On part ça de même jusqu'à 8h45 pour s'y rendre. C'est Isabelle Boulay qui est là avec J'ai mal à l'amour. Bon mercredi.

0: Bon début de journée. J'espère que vous allez à merveille. On est ensemble jusqu'à 8h45 sur les ondes de Viva. Avez-vous entendu parler de ce parasite intestinal peu connu qui touche actuellement un nombre inhabituellement élevé de Québécois? En date du 1er août dernier, le ministère de la Santé recensait 223 cas de cyclosporose dans la province. Pour donner une idée de l'ampleur de la situation, là, entre 2002 et 2025, on comptait en moyenne 70 cas par année. Donc, il y a vraiment comme une augmentation. Le nombre de personnes touchées a augmenté rapidement au cours des dernières semaines. Ils étaient 107 à la mi-juillet, puis 140 le 24 juillet. Et ça a grimpé à 223 au début du mois d'août. La cyclosporose est causée par un parasite microscopique appelé cyclospora. Il peut se retrouver sur certains fruits et légumes contaminés. Le principal symptôme, là, c'est une diarrhée, désolé pour les détails, mais très liquide et abondante. C'est important que vous surveillez les bons signes. Il peut durer plusieurs semaines. C'est là où ça devient important de surveiller ça. C'est d'ailleurs une maladie à déclaration obligatoire, ce qui signifie que les autorités de santé publique suivent attentivement l'évolution des cas. Selon le ministère de la Santé, la majorité des personnes infectées au Québec auraient été exposées pendant un voyage cette année. La principale destination associée au cas, c'est le Mexique. Alors, si vous y êtes allé, peut-être surveillez encore plus ces signes-là. Malgré la hausse importante, les complications graves demeurent assez rares. Moins de 5 personnes ont dû être hospitalisées au Québec. Aucun patient n'a eu besoin de soins intensifs et aucun décès lié à la cyclosporose n'a été signalé dans la province. La situation est quand même différente du côté des États-Unis, où une importante éclosion touche plusieurs États et notamment, on a associé ça à des sacs de laitue distribués dans certains restaurants Taco Bell. Donc, plus de 10 000 cas ont été rapportés au Michigan, ainsi que 2 décès. Donc, pour le moment, les autorités précisent qu'aucun des cas québécois ne serait lié à cette éclosion américaine. Ici, ce sont surtout les infections contractées lors de voyages, particulièrement au Mexique, qui expliqueraient cette augmentation inhabituelle.
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5: À la météo, c'est généralement nuageux avec 40% de risque d'averse, risque d'un orage également aujourd'hui. Maximum de 24, ressenti de 29 avec le facteur humidex. Ce soir et la nuit prochaine, c'est nuageux avec 40% de risque d'averse, également un risque d'un orage ce soir, minimum à 15 pour demain. Nuageux, 40% de risque d'averse le matin, maximum à 26. Ressenti de 29, retour du soleil est prévu pour vendredi. On est déjà à 18 degrés au thermomètre.
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0: Au showbiz, ça va très bien pour la comédie québécoise Rue des Malaises au cinéma. Les chiffres sont déjà excellents. Mais avant d'en parler, je vous propose d'écouter un extrait de la bande-annonce.
1: J'ai pris ma décision. Hein? Tu viens après-midi. C'est tout. Alors, je préfère choisir tout de suite le moment où je veux partir.
2: Comment c'est beau!
1: J'ai demandé l'aide médicale à mourir.
2: Pardon?
1: Ma décision est prise.
2: Mais non, elle n'est pas prise. T'es malade, c'est ça?
1: Non, je te le jure.
2: Tu t'ennuies peut-être en volant en voyage, là? Je veux dire, non, écoute, on a besoin de vieux, là.
3: As-tu une date?
1: Le 17.
3: Le 17?
1: Oui.
2: Ben non, je ne les visitais, le 17, non? Ben, parle-moi avant de trouver une date de mourir, parce que là...
1: Tu sais, je voyais ça pas comme un drame et que ça pouvait être heureux.
2: T'as entendu quelqu'un? Ton gars de gazon, je pense.
4: C'est pas pogné de quoi en esti, toi?
1: Hein? Je te présente.
0: Je me promets d'aller voir ce film-là. Donc, 125 rues des malaises qui a dépassé les 2 millions. Donc, c'est un très beau succès pour cet été. Le moins 3 semaines après sa sortie en salle, la comédie dramatique a déjà récolté 6 millions de dollars. Donc, 2 millions au box-office québécois. On avait déjà franchi le cap du premier million il y a quelques jours. Il devenait alors le tout premier long métrage québécois à atteindre ce chiffre en 2026. Et maintenant, on double déjà la mise. C'est un film réalisé par Louis Bélanger, qui réunit une distribution vraiment connue du public québécois comme Rémi Girard, Geneviève Schmidt, Pierre-Luc Funk, Claude Legault et Guylaine Tremblay. Avec une distribution comme celle-là, c'est difficile de se tromper. Vous l'avez entendu, hein, l'histoire tourne autour d'un homme qui annonce à ses proches qu'il souhaite avoir recours à l'aide médicale à mourir, même s'il n'est pas malade. Évidemment, ça va provoquer beaucoup de réactions. Donc, même si le sujet est lourd, le film est présenté comme une comédie dramatique. Il y a des moments plus sérieux, mais il y a beaucoup d'humour à travers ça. Donc, je me promets, évidemment, d'aller voir ce film-là parce que je trouve que ça a l'air vraiment bon. Aussi, si vous avez envie de faire un peu de lecture cet été, le livre « Musique plus du rêve à la réalité, ses visages se racontent » a été publié hier chez Québec Amérique, donc disponible en librairie pour le 40e anniversaire de la chaîne. Mélissa Pelletier et Stéphane Plante retracent dans cet ouvrage le parcours de Musique plus au moyen de témoignages des animateurs et animatrices qui y ont œuvré. Québec Amérique précise que dans le livre, les animateurs reviennent sur les élans créatifs, les excès et les moments forts de la chaîne Musique Plus qui a marqué toute une génération. Donc, ce livre-là est disponible dès maintenant. Comment te dire que t'es

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Certains disent que c'est toujours le 5 août, d'autres le premier vendredi du mois d'août, cette journée internationale de la bière. Quoi qu'il en soit, si vous êtes en vacances, ben sachez-le, on célèbre ça cette semaine. Il y a évidemment maintenant tellement de bières québécoises faites chez nous, que ce soit des microbrasseries, il y en a plusieurs maintenant sans alcool. L'offre s'est vraiment diversifiée à ce niveau-là. Donc moi, j'ai envie de prendre cette journée-là internationale de la bière et de la transformer en acheter donc une bière locale. Si vous en avez besoin là, d'un petit rafraîchissement dans les prochains jours, avec ou sans alcool, vous pouvez encourager une entreprise de chez nous. Je vous souhaite un bon réveil sur les ondes de Viva. 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

C'est la chanson thème du plus récent Histoire de jouets 5 avec Taylor Swift, I Knew It, I Knew You, j'adore. Vous êtes sur les ondes de Viva dans un instant, vos actualités nationales qui s'en viennent pour l'instant. C'est Jean Leloup qui est là.

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3: Bon mercredi, ici Louis-Philippe Arnoirel. Le gouvernement fédéral fait avancer la procédure pour faire classer un projet d'oléoduc vers la côte ouest comme projet d'intérêt national. La désignation en vertu de la loi visant à bâtir le Canada permet au gouvernement d'accélérer les procédures d'autorisation et de contourner certaines lois environnementales. Un avis publié dans la Gazette du Canada le 1er août fixe au 18 septembre la date limite pour soumettre des commentaires sur cette désignation d'intérêt national. La proposition d'oléoduc a déjà été transmise au Bureau des grands projets du gouvernement, avec le gouvernement de l'Alberta désigné comme promoteur. L'oléoduc serait détenu par Trans Mountain, l'Alberta Petroleum Marketing Commission et Pembia Pipeline Corporation. Au Québec, la municipalité de l'Ascension a déclaré l'état d'urgence en raison des fortes pluies des derniers jours. Elles ont entraîné un glissement de terrain, la chute de poteaux électriques et endommagé plusieurs routes à environ 70 km au nord de Mont-Tremblant. Plusieurs chemins sont endommagés et certains sont complètement détruits ou impraticables. Une quarantaine de résidences de cette municipalité de 900 habitants étaient toujours enclavées hier en début d'après-midi, alors qu'il y en avait environ 120 au plus fort de l'urgence. Et pour terminer, les perturbations de vol chez WestJet semblaient s'atténuer hier, la compagnie aérienne reprenant progressivement ses activités après un bref arrêt de travail. Selon les données de l'entreprise d'analyse aéronautique Cirium, 16 vols WestJet prévus pour hier avaient été annulés à 16 heures. Lundi, plus de 300 vols avaient été annulés, soit environ 62% des vols programmés, malgré la conclusion d'un accord de principe tôt le matin avec le syndicat représentant les agents de bord. WestJet a précisé qu'un retour complet à la normale prendra du temps, alors que la compagnie doit reprendre ses vols ainsi que repositionner ses appareils et ses équipages. C'est ce qui complète vos actualités Arsenal Media. Passez une bonne journée sur nos ondes.

Bon début de journée. J'espère que ça va bien de votre côté. Journée internationale de la bière. Il y en a qui disent que c'est le premier vendredi du mois d'août. Donc ça, ce serait plutôt dans deux jours. D'autres sites web qui disent que ce serait aujourd'hui le 5 août. Dans tous les cas, sans alcool ou avec alcool, si ça vous tente d'encourager une entreprise locale, je trouve que c'est une belle occasion de le faire. Il y a Charlotte Cardin qui s'en vient dans un instant d'avoir Savage Garden, qui est là avec Truly, Madly, Deeply sur les ondes de Viva.

0: Au showbiz, ça va très bien pour la comédie québécoise Rue des Malaises au cinéma. Les chiffres sont déjà excellents. Mais avant d'en parler, je vous propose d'écouter un extrait de la bande-annonce.
1: J'ai pris ma décision, hein? Tu viens après-midi. C'est tout. Alors, je préfère choisir tout de suite le moment où je veux partir.
0: Comment c'est beau!
1: J'ai demandé l'aide médicale à mourir.
0: Pardon?
1: Ma décision est prise.
0: Mais non, elle n'est pas prise. T'es malade, c'est ça?
1: Non, je te le jure.
0: Tu t'ennuies peut-être en volant en voyage, là? Je veux dire, non, écoute, on a besoin de vieux, là. As-tu une date?
1: Le 17.
0: Le 17?
1: Oui.
0: Ben non, j'ai des visites, le 17, non? Ben parle-moi avant de trouver une date de mourir, parce que là...
1: Tu sais, je voyais ça pas comme un drame et que ça pouvait être heureux.
0: T'as entendu quelqu'un?
2: Ton gars de gazon, je pense. Tu vas pas gagner de quoi, Nestie, toi?
0: Hein?
1: Je te présente.
0: Je me promets d'aller voir ce film-là. Donc, 125 rue des Malaises qui a dépassé les 2 millions. Donc, c'est un très beau succès pour cet été. Le moins 3 semaines après sa sortie en salle, la comédie dramatique a déjà récolté 6 millions de dollars, donc 2 millions au box-office québécois. On avait déjà franchi le cap du premier million il y a quelques jours. Il devenait alors le tout premier long-métrage québécois à atteindre ce chiffre en 2026. Et maintenant, on double déjà la mise. C'est un film réalisé par Louis Bélanger qui réunit une distribution vraiment connue du public québécois comme Rémi Girard, Geneviève Schmidt, Pierre-Luc Funk, Claude Legault et Guylaine Tremblay. Avec une distribution comme celle-là, c'est difficile de se tromper. Vous l'avez entendu, hein, l'histoire tourne autour d'un homme qui annonce à ses proches qu'il souhaite avoir recours à l'aide médicale à mourir, même s'il n'est pas malade. Évidemment, ça va provoquer beaucoup de réactions. Donc, même si le sujet est lourd, le film est présenté comme une comédie dramatique. Il y a des moments plus sérieux, mais il y a beaucoup d'humour à travers ça. Donc, je me promets, évidemment, d'aller voir ce film-là parce que je trouve que ça a l'air vraiment bon. Aussi, si vous avez envie de faire un peu de lecture cet été, le livre « Musique plus du rêve à la réalité, ses visages se racontent » a été publié hier chez Québec Amérique, donc disponible en librairie pour le 40e anniversaire de la chaîne. Mélissa Pelletier et Stéphane Plante retracent dans cet ouvrage le parcours de Musique plus au moyen de témoignages des animateurs et animatrices qui y ont œuvré. Québec Amérique précise que dans le livre, les animateurs reviennent sur les élans créatifs, les excès et les moments forts de la chaîne Musique Plus qui a marqué toute une génération. Donc, ce livre-là est disponible dès maintenant.

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7: À la météo, c'est généralement nuageux avec 40% de risque d'averse, risque d'un orage également aujourd'hui. Maximum de 24, ressenti de 29 avec le facteur humidex. Ce soir et la nuit prochaine, c'est nuageux avec 40% de risque d'averse, également un risque d'un orage ce soir, minimum à 15 pour demain. Nuageux, 40% de risque d'averse le matin, maximum à 26, ressenti de 29, retour du soleil est prévu pour vendredi. On est déjà à 18 degrés au thermomètre.
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Jusqu'à 8h45, on part ça de même sur les ondes de Viva. Je trouvais ça particulièrement intéressant, ce lien qu'on a fait entre l'alimentation et le langage chez les tout-petits. Et je vais tenter de vous expliquer ça le mieux possible parce que je ne suis pas une chercheuse d'université, mais je suis une maman, par contre. Alors, je trouvais ça vraiment pertinent de voir que dans les premières années de vie, on le sait, c'est une période où les enfants apprennent beaucoup de choses en même temps et aussi ils commencent à manger des aliments solides. Ils découvrent des nouvelles textures et moi, avec mon enfant, ça a été super difficile. Beaucoup de rejets de plein de textures. Et là, selon une nouvelle étude de l'Université de Montréal et du CHU Sainte-Justine, j'aime ça quand c'est des études de chez nous et pas de l'autre bout du monde, ces deux apprentissages pourraient être davantage liés que l'on pensait. Donc, on a suivi 140 enfants de l'âge de 8 mois jusqu'à environ 4 ans et demi. Et on s'est intéressé à leur façon de manger, mais aussi à leur façon de développer le langage. Deux éléments qui sont ressortis. Donc, chez les enfants qui avaient plus de difficultés à contrôler leur salive, vers 18 mois. On a vu aussi qu'ils semblaient avoir plus de difficultés à développer leur langage entre 18 et 24 mois. Les chercheurs ont aussi remarqué un lien avec la sélectivité alimentaire. Hein? Les enfants qui mangent très peu d'aliments, donc pas très variés, toujours les mêmes choses, qui refusent beaucoup de textures et les goûts. On a aussi remarqué que le développement du langage avait tendance à être moins favorable. Ceci dit, c'est pas automatique. Comme dans le cas de mon enfant, très sélectif au niveau de la nourriture, aucun problème de langage. Donc, c'est pas automatique là, que si votre enfant est difficile à table, il pourrait avoir des troubles de langage. Mais on remarque quand même un certain lien. Il y a aussi une explication physique assez simple. Les mêmes muscles de la bouche servent à manger, à avaler et à produire les sons nécessaires pour parler. Il y a aussi tout ce qui se passe autour de la table. Hein. Un repas, c'est un moment où on nomme les aliments, on demande à l'enfant ce qu'il veut, on parle de sa journée, ça crée beaucoup de petites occasions naturelles d'apprendre des mots. Donc, lorsque les repas deviennent constamment stressants à cause des difficultés alimentaires, ben là, il peut avoir un peu moins de place pour les échanges. Quand on dit, oui, juste une bouchée, il faut que tu manges, non, tu sortiras pas de table, etc., ben là, on n'est pas vraiment en train d'apprendre des nouveaux mots. Donc, il y a aussi ce lien-là entre le stress qu'une rigidité alimentaire peut apporter et le ralentissement du développement du langage. Bien sûr, là, si on s'inquiète de l'alimentation ou du langage de son enfant, vaut mieux consulter un professionnel, mais je trouvais que c'était un lien quand même pertinent à faire ce matin.

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3: Bon mercredi, ici Louis-Philippe Arnoirel. Le gouvernement fédéral fait avancer la procédure pour faire classer un projet d'oléoduc vers la côte ouest comme projet d'intérêt national. La désignation en vertu de la loi visant à bâtir le Canada permet au gouvernement d'accélérer les procédures d'autorisation et de contourner certaines lois environnementales. Un avis publié dans la Gazette du Canada le 1er août fixe au 18 septembre la date limite pour soumettre des commentaires sur cette désignation d'intérêt national. La proposition d'oléoduc a déjà été transmise au Bureau des grands projets du gouvernement avec le gouvernement de l'Alberta désigné comme promoteur. L'oléoduc serait détenu par Trans Mountain, l'Alberta Petroleum Marketing Commission et Pembia Pipeline Corporation. Au Québec, la municipalité de l'Ascension a déclaré l'état d'urgence en raison des fortes pluies des derniers jours. Elles ont entraîné un glissement de terrain, la chute de poteaux électriques et endommagé plusieurs routes à environ 70 km au nord de Mont-Tremblant. Plusieurs chemins sont endommagés et certains sont complètement détruits ou impraticables. Une quarantaine de résidences de cette municipalité de 900 habitants étaient toujours enclavées hier en début d'après-midi, alors qu'il y en avait environ 120 au plus fort de l'urgence. Et pour terminer, les perturbations de vol chez WestJet semblaient s'atténuer hier. La compagnie aérienne reprenant progressivement ses activités après un bref arrêt de travail. Selon les données de l'entreprise d'analyse aéronautique Cirium, 16 vols WestJet prévus pour hier avaient été annulés à 16 heures. Lundi, plus de 300 vols avaient été annulés, soit environ 62 % des vols programmés, malgré la conclusion d'un accord de principe tôt le matin avec le syndicat représentant les agents de bord. WestJet a précisé qu'un retour complet à la normale prendra du temps, alors que la compagnie doit reprendre ses vols, ainsi que repositionner ses appareils et ses équipages. C'est ce qui complète vos actualités Arsenal Média. Passez une bonne journée sur nos ondes.
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4: À la météo, c'est généralement nuageux avec 40 % de risque d'averse, risque d'un orage également aujourd'hui. Maximum de 24, ressenti de 29 avec le facteur humidex. Ce soir et la nuit prochaine, c'est nuageux avec 40 % de risque d'averse, également un risque d'un orage ce soir, minimum à 15 pour demain. Nuageux, 40 % de risque d'averse le matin, maximum à 26, ressenti de 29, retour du soleil prévu pour vendredi. On est déjà à 18 degrés au thermomètre.

J'espère que tout va bien de votre côté. Bon mercredi matin, c'est le 5 août. Aujourd'hui, on est ensemble jusqu'à 8h45 avec la question extrême qui sera là au cours des prochaines minutes. Il y a également la musique de Rima qui est là tout de suite.

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1: Tous les mercredis midi, on vous attend au marché public de Rouyn-Noranda, présenté dans le stationnement de l'aréna Jacques Laperrière et dans le cadre de la campagne « Fais marcher ta curiosité ». On vous fait découvrir des entreprises de chez nous et ce matin, on s'en va du côté de la ferme des Collines avec Stéphanie Mongrain-Thériault. Salut Stéphanie, comment ça a commencé cette belle aventure-là?
2: Ben en fait, on a acquéri des terres en 2018. Puis ben moi, j'avais toujours fait des jardins à ma maison là, pour mes enfants, là, pour qu'ils puissent profiter des bons légumes de saison. Puis dans le fond, quand on a trouvé cette terre-là, on a fait un autre jardin parce qu'on trouvait que la terre était quand même belle. Puis ça a été assez frappant. Là. On a beaucoup de terre noire, là, de matière organique aussi. Alors, les légumes poussaient vraiment mieux que dans mon petit jardin chez moi. Là. Fait que là, c'était comme wow! Mais on avait déjà un intérêt là, pour l'agriculture, moi et mon conjoint. Fait que je pense que c'est comme effet boule de neige. Il y a eu la pandémie, puis il y a eu pendant ce temps-là un cours au cégep de Rouyn-Noranda en maraîchage biologique. Alors, je me suis dit, tant qu'à, on l'essaie. Puis ça nous a juste propulsé là, vers le projet.
1: Mm-hmm. Et tu disais, bon, les légumes qui poussaient bien, évidemment, il y en a plusieurs. On va s'attarder plus particulièrement ce matin à la rabiole. J'ai l'impression que c'est un petit peu méconnu. Est-ce que c'est un navet? Est-ce qu'on peut dire ça? C'est quoi exactement?
2: Ben là, je vais t'avouer, il devient de plus en plus connu.
1: OK.
2: Mais il y a encore des gens qui le connaissent pas. Sauf que ça fait, je peux te dire peut-être 2-3 ans là, qu'au marché public, on en fait beaucoup la promotion.
1: OK.
2: Je dirais que c'est vraiment devenu un des légumes les plus populaires. Là. Ça fait partie de la famille des brassicacées. Fait que c'est un cousin du chou, du navet. Tu sais, dans la même famille là, que ces légumes-là. Mais il a sa personnalité propre à lui. C'est la rabiole, c'est comme un petit navet tout blanc, puis sa saveur est juste unique. Là. C'est un petit légume croquant, juteux, et vraiment, vraiment très bon.
1: Est-ce que tu as des idées pour nous pour le cuisiner? Tu dis que ça ressemble un peu à un navet. Est-ce que elle a le même goût? C'est plus doux?
2: C'est vraiment plus doux. Il y en a qui disent que c'est le radis parfait. C'est vraiment... il y a une belle petite texture douce. Moi, je vais t'avouer que je suis bonne sur un petit peu des légumes, mais en cuisine, c'est moi mon temps. On a vraiment l'habitude de le manger cru.
1: Okay.
2: Là, c'est vraiment comme une pomme.
1: Mm.
2: Par contre, je sais qu'en petite tranche poêlée, tapé dans une salade aussi, là, ça peut être excellent. Mais tu sais, quand les gens viennent au marché puis qu'ils savent pas trop c'est quoi puis qu'ils sont pas sûrs, là, la première chose qu'on dit, tu sais, faites juste croquer dedans. Goûtez-le cru comme ça, c'est là qui est le meilleur finalement.
1: Exactement, puis ça peut être une belle alternative. Des fois, on cherche justement quelque chose de différent à croquer, donc ça peut être intéressant. Évidemment, nous, quand on va vous voir, ben on repart avec le produit et c'est super facile pour nous. Mais il y a un travail quand même derrière. C'est quoi les étapes pour passer de la terre à l'assiette avec la rabiole?
2: Ouais, mais la rabiole, en fait, son plus grand secret, c'est qu'elle doit avoir des filets anti-insectes, mais ça reste une culture quand même simple à produire.
1: OK.
2: C'est une culture qu'on fait tout le long de la saison, qui prend entre 35 et 50 jours. Là. Des fois, quand il fait plus frais, c'est un petit peu plus long, là, mais fait que c'est un légume vraiment rapide et il est planté au semoir là, pour... Ben, notre façon de faire chez nous, là, fait que quand c'est planté au semoir, c'est super simple. Ça va vraiment rapidement. Alors, tu sais, les étapes sont quand même simples, mais, ça prend un filet anti-insecte parce que il y a beaucoup de petits ravageurs, insectes ravageurs qui les adorent eux aussi, finalement. Fait que si on met pas un filet qui est bien étanche partout, Mais ils se font manger, puis on peut vraiment rater notre culture. Ça, ça nous arrive depuis les deux dernières années. Là, des fois, c'est juste un petit trou. Ou encore, on les plante trop tôt, puis les petits insectes dont l'altise a dormi dans le sol, puis émerge, ça peut rater une culture assez vite.
1: Et la saison, j'imagine, c'est l'été pour récolter?
2: Ben en fait, comme là, on a commencé à en récolter à la fin juin environ.
1: Okay.
2: Fait que, tu sais, c'est vraiment plus même jusqu'à l'automne, jusqu'à octobre environ.
1: Excellent. Puis entre-temps, ben, si on veut avoir le produit déjà tout fait pour nous, avec les étapes déjà réglées, puis les ravageurs et tout ça, on s'en va vous voir du côté du marché public de Rouyn-Noranda. Vous allez être là dès ce midi. Je vous rappelle, ça se passe dans le stationnement de l'aréna Jacques Laperrière tous les mercredis de l'été. Merci beaucoup d'avoir été avec nous.
2: Oui, merci Valérie. Puis je te mets au défi du goûter.
1: Ouais.

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1: Au showbiz, ça va très bien pour la comédie québécoise Rue des Malaises au cinéma. Les chiffres sont déjà excellents. Mais avant d'en parler, je vous propose d'écouter un extrait de la bande-annonce.
2: J'ai pris ma décision. Hein? Tu viens après-midi. C'est tout. Alors, je préfère choisir tout de suite le moment où je veux partir.
3: Comment c'est beau!
2: J'ai demandé l'aide médicale à mourir.
3: Pardon?
2: Ma décision est prise.
3: Ben non, elle n'est pas prise. T'es malade, c'est ça?
2: Non, je te le jure.
3: Tu t'ennuies peut-être en volant en voyage, là? Je veux dire, non, écoute, on a besoin de vieux, là. As-tu une date?
2: Le 17.
3: Le 17?
2: Oui.
3: Ben non, je ne les visitais, le 17, moi. Ben parle-moi avant de trouver une date de mourir, parce que là...
2: Tu sais, je voyais ça pas comme un drame et que ça pouvait être heureux.
3: T'as entendu quelqu'un? Ton gars de gazon, je pense.
4: Tu vas pas venir de quoi, Nasty, toi?
3: Hein?
2: Je te présente Jacob, ton demi-frère.
4: Presque le gars de gazon.
2: On s'est jamais rencontrés, non?
4: Tu l'avais pas mis au courant, là, que...
1: Je me promets d'aller voir ce film-là. Donc, 125 rue des Malaises, qui a dépassé les 2 millions. Donc, c'est un très beau succès pour cet été. Le moins de 3 semaines après sa sortie en salle, la comédie dramatique a déjà récolté 6 millions de dollars, donc 2 millions au box-office québécois. On avait déjà franchi le cap du premier million il y a quelques jours. Il devenait alors le tout premier long-métrage québécois à atteindre ce chiffre en 2026. Et maintenant, on double déjà la mise. C'est un film réalisé par Louis Bélanger qui réunit une distribution vraiment connue du public québécois comme Rémi Girard, Geneviève Schmidt, Pierre-Luc Funk, Claude Legault et Guylaine Tremblay. Avec une distribution comme celle-là, c'est difficile de se tromper. Vous l'avez entendu, hein, l'histoire tourne autour d'un homme qui annonce à ses proches qu'il souhaite avoir recours à l'aide médicale à mourir, même s'il n'est pas malade. Évidemment, ça va provoquer beaucoup de réactions. Donc, même si le sujet est lourd, le film est présenté comme une comédie dramatique. Il y a des moments plus sérieux, mais il y a beaucoup d'humour à travers ça, donc je me promets, évidemment, d'aller voir ce film-là parce que je trouve que ça a l'air vraiment bon. Aussi, si vous avez envie de faire un peu de lecture cet été, le livre « Musique plus du rêve à la réalité, ses visages se racontent » a été publié hier chez Québec Amérique, donc disponible en librairie pour le 40e anniversaire de la chaîne. Mélissa Pelletier et Stéphane Plante retracent dans cet ouvrage le parcours de Musique plus au moyen de témoignages des animateurs et animatrices qui y ont œuvré. Québec Amérique précise que dans le livre, les animateurs reviennent sur les élans créatifs, les excès et les moments forts de la chaîne Musique Plus qui a marqué toute une génération. Donc, ce livre-là est disponible dès maintenant. Baby.

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présenter de la musique. Je sais pas pourquoi, dans les présentations d'émissions de radio, je parle toujours de moi à la troisième personne. Mais bon, c'est correct. Là, c'est dit. C'est moi qui est là. Et j'ai aussi une superbe programmation pour vous. On va parler d'actualité culturelle. On va faire le tour de ce qui se passe un peu partout au Québec. Et là, ben, je dois vous parler de météo. Parce que j'ai lu un article de Météo Média, puis il faut que ce soit dit. Faut que tout le monde le sache. Le top de l'été, on l'a déjà atteint. À la mi-fin juillet, pour la plupart des secteurs.

pire que ça, mais selon Météo Média, on est en train d'accélérer la transition vers l'automne. Ouais. La chaleur, elle nous en donne peu importe le moment de l'année. Voici Shakira et sa plus récente Die Die.

Je sais pas si vous l'avez déjà vu en show, mais William est tellement généreux avec le public qu'il va le rencontrer. Et d'ailleurs, après chacun des spectacles, il prend la peine d'aller voir les gens qui ont assisté à son spectacle, ce qui est pas rien. Ça viendra tout de suite après I'm Good de David Guetta sur Viva. Bon mercredi.

chose que vous avez fait où vous vous dites que vous avez eu le plus de courage? Moi, je pense que de se lancer dans l'univers musical comme auteur, compositeur, interprète en solo, ça demande beaucoup de courage. C'est assurément du courage qu'ont eu King Melrose, que nous pourrons entendre avec Aimes-tu la vie comme moi, ainsi que Darren Vaudreuil avec Mauvais garçon, tout de suite après Glory of Love sur les stations Viva.

0: J'ai passé un peu de temps sur mon sel en fin de semaine, un peu. Je devrais le mettre entre guillemets, là. J'ai quand même passé beaucoup de temps comme j'en passe tous les jours. C'est un problème, mais ça, ce sera un autre dossier. Je regardais sur YouTube différentes vidéos, puis je suis retombée dans les dernières heures sur le spectacle de la mi-temps de la FIFA. Je ne sais pas si vous avez vu ce spectacle qui était une première pour la Coupe du monde de soccer. On voulait faire un peu comme au Super Bowl, donc on a invité plusieurs artistes et la programmation était extraordinaire. Madonna a performé, Shakira, Justin Bieber. On avait aussi BTS, le groupe de K-pop, et c'était signé par Chris Martin de Coldplay. Ceci dit, je regardais ça puis je me suis dit, mon Dieu, ça manquait un peu de mordant comme spectacle. Avez-vous pensé la même affaire que moi? Je trouvais que ça avait pas les allures d'un spectacle équivalent à ce qu'on peut voir au Super Bowl. Mais là, c'était leur première. Faut bien être un peu critique. Ceci dit, Justin Bieber était là. Il a livré une belle performance. Puis lui, ben, on l'écoute au retour de ces quelques messages.
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Je suis allée voir sur Reddit les commentaires pour le spectacle de la mi-temps de la FIFA, bien que ça date. J'avais pas vu à quel point ça avait pas été apprécié du public. Fait que j'étais pas la seule à être critique, là. Faut pas m'en vouloir. On les aime, nos artistes, mais des fois, ils sont mis de meilleure façon en valeur que durant ce spectacle-là. Si ça vous intéresse, vous irez voir sur YouTube. Le spectacle est disponible en intégralité. Ça dure environ 7 minutes. Une chose qui est bonne, c'est le vidéoclip de Die Die. Par contre, Shakira est tellement bonne et quelle danseuse. On a Rihanna, Love on the Brain dans la programmation. Côté country, le Blue Ridge Band débarque avec Loving You is Easy. Mais avant, c'est une chanson d'une chanteuse que j'apprécie énormément, qui s'implique dans la communauté, qui veut que les jeunes qui n'ont pas accès à la lecture puissent y avoir davantage accès, entre autres en ouvrant des librairies dans différents pays. Voici Dua Lipa et These Walls.

canadienne Michael Bublé et Roxane Bruno, ça s'appelait Home et vous l'avez entendu sur les stations Viva. Mon nom est Mélissa Paquette et jusqu'à midi, on passe un bon moment ensemble à l'écoute de la meilleure musique. J'ai Lou-Adrienne Cassidy qui fait partie des prochaines chanteuses à entendre et tout de suite, ben c'est la toune Me and My Broken Heart.

0: l'histoire, le magazine Billboard compte 5 chansons country en tête de palmarès des plus vendues et les plus écoutées. À chaque semaine, les chansons se renouvellent et là, c'est vraiment là, la première fois que ça arrive que 5 tunes country y sont. Et en tête de cette liste-là, en ce moment, c'est Ella Langley avec Choosing Texas qui, pour une 16e semaine consécutive, se trouve numéro 1 du Billboard Hot 100. Évidemment, c'est vraiment pas rien pour elle non plus parce que c'est la 4e fois que ça se produit, qu'une seule chanson reste 16 semaines consécutives à la tête de ce palmarès prestigieux. Puis la bonne nouvelle, ben, c'est que nous, on l'écoute sur les ondes de Viva, et là, et ça s'en viendra assurément au cours des prochaines heures. Merci de nous avoir syntonisés. Restez branchés le plus longtemps possible si vous assurez d'avoir un bon mercredi.
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à peine était méconnu du public, faisait ses affaires, a sorti une chanson qui est devenue virale sur les plateformes sociales. Vous savez de quoi je parle, Ordinary. Et maintenant, en tournée partout à travers le monde. Et là, il enligne quelques jours au Japon. Il ira du côté aussi de la Chine au cours des prochaines semaines. Nouvelle-Zélande, Australie. C'est le fun de suivre sa carrière. Un gars qui est parti de rien. Même, je dirais, peut-être avec moins 10 points, là, tellement il a vécu une vie difficile et il a su s'en sortir pour présenter de la musique qui donne espoir. Fever Dream, maintenant, dans votre station radio préférée. Viva! Bon avant-midi!

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1: Vamos, listo. 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

0: Né de voir le succès d'angine de poitrine partout à travers le monde. On parle d'eux sur tous les continents de la planète. On les attend dans les festivals. On veut les voir en spectacle. Il y a vraiment un énorme buzz autour d'eux. Et là, je lisais que c'était vraiment gros aussi pour une entreprise du Québec. Donc, le fondateur d'une entreprise en estrie, Ebénard Percussion, est vraiment très fier de savoir que il y aura une batterie sur les stages d'angine de poitrine. Parce qu'on a décidé de faire l'acquisition chez lui du prochain instrument de l'un des deux membres du duo. Donc, quelle fierté de voir rayonner notre culture partout sur la planète, mais aussi notre savoir-faire au niveau des instruments. Vous avez synthonisé Viva! Ça se poursuit dans quelques minutes avec la meilleure de la musique.
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0: C'est comme si, c'est comme ça, chalalalala.
1: Ça me rappelle tellement de bons souvenirs de vous partager cette histoire-là. Vous avez assurément connu le film Princess Diaries, Princesse malgré elle. Et là, je voyais que le film soulignait 25 ans d'histoire. Puis ça m'a rappelé que moi, quand j'étais jeune, j'allais dans le Maine avec ma famille. On avait des DVD portatifs. Je suis pas certaine si c'était juste un lecteur DVD intégré à la voiture. Ceci dit, ma sœur et moi, on avait la chance d'avoir le DVD et on pouvait l'écouter deux fois de suite tellement on aimait ce film-là. Ça a été un film marquant de ma jeunesse. Et là, 25 ans, c'est pas rien. Ça a changé beaucoup de vie, dont celle de la comédienne Anne Hathaway, qui soulignait il y a quelques heures sur son compte Instagram que malgré les années qui la séparent de ce projet-là, c'est encore à ce jour l'un des plus magiques de sa vie, qui l'a changé pour le mieux. Je pense que ça l'a mis d'une certaine façon vraiment sur la carte. Et depuis, ben, sa carrière a explosé. Elle a rencontré, selon ce que je lis, des gens qui ont marqué son parcours au fil du temps. Donc, 25 ans pour Princesse malgré elle, pouvez-vous croire?
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Jack Johnson sur Viva. Je parlais tout à l'heure du film Princess Diaries, Princesse malgré elle, et des 25 ans qui se sont écoulés depuis la sortie du film au cinéma. Là, je me disais, au nombre de fois que j'ai entendu les chansons de la K-pop, on dirait que ça fait 10 ans que le film est sorti, Les Guerrières de la K-pop, mais non, ça fait juste un an et ça reste encore à ce jour le film le plus regardé de l'histoire de Netflix. Amir et j'ai cherché sur Viva. Bon mercredi.

Est-ce que vous suivez Tate McGray sur les réseaux sociaux? En tout cas, depuis les derniers jours, je peux vous dire qu'elle est très active et très fière de ses passages, oui, à Oceaga, mais aussi à Lollapalooza. Il y a vraiment eu de bons moments lors de ce festival très imposant du côté de Chicago. Lollapalooza, elle a clos le festival et elle a clos son spectacle, tout comme elle l'a fait à Montréal, se plongeant dans une peinture dorée. Tate McGray est magnifique. On peut être très fiers de notre chanteuse canadienne qui est en train de redéfinir, ou encore plutôt de s'immerser complètement de ce qu'on aime d'une pop star. Côté musique, on a de la pop qui vous attend, mais aussi un peu de country. Restez bien branchés. Viva, c'est des styles musicaux différents, mais avec toujours la même mission en tête, soit de vous présenter des tunes qui sont numéro un au cœur.

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on s'offre maintenant une chanson de 1993 de Bryan Adams. On se tanne pas de sa voix, on se tanne pas de son charisme. Vous l'écoutez sur les stations Viva avec Please Forgive Me. Merci de nous avoir choisis. On en

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0: box-office nord-américain. On apprend que la suite du film Barbie est un peu plus incertaine qu'on le pensait, parce que Margot Robbie ainsi que Ryan Gosling, qui sont tous les deux les personnages principaux du film de Barbie, auraient des demandes salariales beaucoup trop élevées, des exigences qui, selon contre toute attente, ne seraient pas en mesure d'être atteintes. Alors, est-ce qu'il y aura bel et bien une suite? Ce sera à suivre. C'est ce que le New York Times a avancé dans un article qui a été publié dans les derniers jours. Warner Bros. Serait pas en mesure finalement de payer les stars à la hauteur de ce qu'ils désirent. Côté musique maintenant, on a Mumford & Son sur Here dans quelques minutes en collaboration avec Chris Stapleton, donc une allure folk country sur les ondes de Viva.
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classe moyenne va assurément offrir un bon show puis mettre le feu aux différentes salles de spectacle qu'il va visiter. Puis je voulais pas faire un mauvais jeu de mots, mais Gabriel Fredette est aussi pompier. Fait que feu, pompier, spectacle, vous comprenez. Il y a aussi l'artiste de la Beauce, Olivier Couture, qui va assurer chacune de ses premières parties. Ils ont d'ailleurs signé une collaboration avec Classe Moyenne. Olivier, Gabriel, Classe Moyenne, et la musique est vraiment extraordinaire. Donc, surveillez ça là, dans les salles de spectacle dans les différentes régions du Québec près de chez vous. Il va assurément avoir le passage de ses artistes que l'on aime bien s'offrir sur les ondes de Viva. Maintenant, Queen, 1981, sortait cette chanson qui, maintenant, joue dans tout bon party, surtout dans les mariages, là. Under Pressure, sur Viva. Merci de nous avoir choisis.

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2: On est en train de l'écouler cette semaine-là, mercredi midi en plein centre de la semaine. Bon lunch!
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2: Je me présente, Jerry Castonguay, je suis votre serveur ce midi.
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2: Je vous sers des hits des années 80, 90, 2000 et aussi des conseils sur la vie. Oui, oui, oui. Est-ce que vous avez des règles particulières, des règles non écrites à la maison? Je veux savoir ça au 1-866-567-2346. Et peut-être qu'à la fin de l'émission, vous voudrez en instaurer une nouvelle qui va être bonne particulièrement pour votre vie intime, dans votre couple. Même juste le bien-être en général dans la maison. Je vous en dis pas plus. Restez à l'écoute et ce sera pas forçant parce qu'il y a No Doubt et Gwen Stefani, It's My Life qui s'en vient. Mais pour tout de suite, KWS, Please Don't Go, c'est le lunch 80-90.

0: À chaque fois que j'en parle de ça, j'ai l'impression de me faire traiter de fou. Non, on n'a pas le droit d'avoir notre téléphone dans notre chambre chez nous. C'est une règle qui est chez nous vieille comme le monde. Puis je suis content de me rendre compte que je suis peut-être pas le seul à avoir cette règle. L'enseignante Claudia Bélanger, okay, nous parle dans la presse que sa famille a adopté la règle de laisser les cellulaires au rez-de-chaussée pour favoriser des moments de complicité familiale. Puis il y a la psychologue Rose-Marie Charest qui a été appelée à commenter. Puis elle souligne que la présence des téléphones nuit à la connexion entre partenaires en rendant des échanges moins fréquents puis en augmentant les risques d'ennui ensemble. Ça me fait penser à Toune de Québec, Redneck Bluegrass Project, tout seul. Vous irez écouter ça, ça dit exactement ça. Et là, on est allé plus loin. On a demandé à une thérapeute, OK, Kanika Safan, de nous recommander des trucs, puis elle dit de remplacer le temps passé sur les écrans par des discussions de qualité, même quelques minutes avant de dormir, tu sais, la fameuse discussion sur l'oreiller. Puis pour améliorer la situation, on nous conseille de discuter ouvertement des attentes, créer des rituels sans téléphone, comme la lecture par exemple, puis c'est de rétablir la priorité sur la relation en personne, plus que sur Internet. Parce qu'on nous dit « Ah oui, mais je garde contact avec mes amis. Ouais, mais excuse-moi. » Mais 85% du temps, tu scrolles à l'infini avec ton téléphone. C'est vrai. C'est vrai. Fait qu'aussi mieux se cultiver avec un livre, aussi mieux cultiver notre relation avec nos enfants, avec notre conjoint, notre conjointe. Je pense que c'est une bonne idée. Je suis pas si fou, finalement, d'interdire le téléphone dans ma chambre. On peut s'occuper autrement. David Guetta, When Love Takes Over. C'est notre tune du bureau et ça s'en vient au retour à Viva. C'est le lunch.
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7: Moi, je suis là pour vous faire plaisir ce midi avec la musique et je salue la gang du Centre Optique des Bois-Francs ce mercredi 5 août, ce midi, sont à l'écoute. Voici David Guetta, When Love Takes Over.

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En ce milieu de semaine, qu'est-ce qui fait jaser la planète showbiz au Québec? Ben, c'est bien intéressant. On prend des nouvelles de Nicolas Cage, cet acteur émérite, évidemment, qui interprète un rôle important dans le trailer inédit Fortitude, qui poursuit Netflix, finalement, après le vol d'un disque dur qui contenait une copie non cryptée du film. Et il réclame 91 millions d'euros pour les dommages. Ça fait

0: presque 150 millions canadiens. Le vol aurait eu lieu dans le mois de juillet dans les bureaux de Netflix à LA où plusieurs disques durs ont été dérobés selon les producteurs, puis un seul contenait le fameux film. Alors, c'est une bataille en justice qui s'amorce. On a des nouvelles de Kylie Minogue et de Madonna qui vont sortir vendredi leur tout premier duo officiel, une nouvelle version de Love Sensation qui avait justement fait sensation. Ils sont arrivés sur scène à Amsterdam. Alors, visiblement, c'est le modus operandi. Madonna fait des apparitions surprises avec des artistes pour présenter de nouvelles chansons. Les deux chanteuses ont partagé la scène en fin de semaine passée au World Pride Music Festival à la Phase Live Amsterdam où Madonna a invité Kylie Minogue à jouer Love Sensation revisité. Ça a été coproduit pour l'album Confessions 2, donc la participation de Kylie n'était pas nécessairement sur la version originale de l'album, mais il y en a une, After Hours, qui a été présentée, et là, on la retrouverait. Justement, on parle de Madonna, pourquoi pas l'écouter avec un des hits de l'album Confessions on a Dance Floor en 2006. Sorry, ça s'en vient au retour. À Viva!
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Joe Cocker, en souvenir de 82 à Viva, et le lunch 80-90-2000 se poursuit. On va voir Luc de la Rochelière et vous écouterez attentivement parce que François Pérusse joue de la bass dans la chanson Sauver mon âme. Entre-temps, je m'appelle Jay, je vous retrouve demain midi et je cède la place à Céline Dion à Viva.

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Julie Barry qui se joint à vous à Viva l'après-midi pour passer justement hein, l'après-midi ensemble, évidemment. On a 3 heures à écouter de la bonne musique, des souvenirs, des nouvelles chansons, des tunes qui vont vous rendre nostalgique et d'autres qui vont définitivement vous faire chanter à du test, même si on est au travail présentement. Donc, ouais, ça va être bon, ça, dans les prochaines heures. On va jaser d'une coupe d'affaires. D'ailleurs, finalement, il y a un film qui a été détrôné en ayant le meilleur départ au box-office en Amérique du Nord. Oui, oui, il y en a un qui a détrôné finalement Avengers Endgame. On va en reparler d'ici les prochaines minutes. On va parler de plein d'autres choses aussi. Honnêtement, c'est bien le fun. Je vais prendre le temps de saluer les mamans qui allaitent ou qui ont allaité également dans leur début de maternité. C'est la semaine mondiale de l'allaitement cette semaine. Alors, je vous salue les chères. Celles qui n'ont pas pu allaiter, qui n'ont pas réussi, qui n'avaient pas de lait ou peu importe la raison, c'est extraordinaire aussi. Ça, c'est sans contredit. On commence tout de suite avec une femme qui nous donne tous les complexes du monde, mais qui nous fait tellement chanter souvent. C'est Day Day Shakira, tout de suite à Viva, la musique. Bon après-midi.

Déjà, ça date de 2023, cette chanson-là. Une bouteille à la main, Roxane Bruno, qu'on vient de s'offrir à Viva la musique. Roxane Bruno continue de faire le tour du Québec à travers les différents festivals. Hein. C'est sa tournée estivale qui bat son plein présentement. Je vous dirais qu'il n'y a pas beaucoup de festivals à travers le Québec où on ne voit pas le nom de Roxane Bruno à l'affiche, justement, là, dans le line-up de leur événement. Elle est pas mal partout, je vous dirais, depuis les derniers temps. Puis en plus de ça aussi, ben, elle partage beaucoup sur les réseaux sociaux, des vlogs, des réflexions personnelle également, des petits trucs nostalgiques aussi du début de sa carrière. Bref, c'est bien fun de pouvoir la suivre. Toujours beaucoup d'humour aussi à travers ses posts sur les réseaux sociaux. Elle, ben, on a appris qu'elle travaillait activement sur son 10e album anglophone, Christina Aguilera,

y a beaucoup de petits indices à droite et à gauche qui laissent sous-entendre que ça pourrait sortir très bientôt. Je sais pas si c'est dans la prochaine année ou ça sera en 2027. Une chose est sûre, c'est qu'elle travaille activement là-dessus. Christina Aguilera, qu'on s'offre tout de suite un souvenir de 2002 avec Beautiful. Vous écoutez Viva la musique.

Ah, la gang de Caen qui est en tournée d'adieu présentement partout à travers le Québec avec justement le fait qu'ils ont annoncé qu'ils allaient prendre leur retraite sur une bonne note. Ben, ils font leur tournée d'adieu, puis je vous dirais que beaucoup, beaucoup de spectacles sont à venir encore pour les prochaines semaines. Vous aurez la chance de les voir au moins une dernière fois. Mais je sais pas pourquoi mon pif me dit que Mané vont se reformer pour se payer un petit trip de gang pour avoir du fun. Elle, ben, elle est présentement dans les tops des palmarès. C'est elle qui domine depuis les dernières semaines, entre autres au Billboard et au Québec, avec sa chanson Choosing Texas, mais cette fois-ci, on l'écoute avec Be Her, elle en anglais, tout de suite.

On avait dit que Spider-Man Brand New Day, un nouveau jour, avait battu des records et était en deuxième position pour le meilleur démarrage d'un nouveau film au niveau du box-office. Le box-office a été revu finalement là avec les chiffres, les vrais chiffres, parce qu'il y avait eu comme un cumulatif provisoire. Et là, on a les vrais chiffres de la fin de semaine dernière, du week-end de lancement de Spider-Man. Et on a officiellement battu le record d'Avengers Endgame qui date de 2019. Donc, 360 millions de dollars récoltés en 3 jours en Amérique du Nord. C'est officiellement le meilleur démarrage d'un film au box-office en Amérique du Nord qui a officiellement battu Avengers Endgame. C'est fou quand même. J'ai bien, bien hâte de voir le Blockbusters de 12D quand ça va sortir le 16 décembre prochain. D'après moi, on va établir un autre nouveau record. Ça sera surveillé. J'ai essayé d'aller au cinéma hier, mais j'avais oublié que les mardis, souvent, c'est prix réduit. Écoute, ça débordait le cinéma. Ça sortait. La file attendait à l'extérieur. Et quand je suis arrivée, finalement, pour réserver ma place, je me disais, je vais aller voir ça tout seul. Moi, tranquille, une soirée pas d'enfant. Mon chum était à la maison avec les filles. Ben, il y avait plus de place. Fait que j'ai même pas pu aller voir le film. Fait que je vous en reparlerai une autre fois. D'ici là, nous autres, on s'offre la plus récente d'Alex Warren au retour. Fever Dream, à Viva, la musique.

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Des fois, on se paye pas nécessairement des grosses vacances, un gros voyage ou une grosse escapade. On reste tranquille dans le coin à la maison parce qu'on a besoin de se reposer. En effet, la charge mentale, des fois, c'est beaucoup. Organiser un voyage, c'est trop des fois quand la charge mentale est trop pleine. Nous, on a décidé de rester en camping. J'ai dit à mon chum, hey, non, moi, je veux juste aller à roulotte, tranquille, relax. Je veux pouvoir me lever le matin, qu'on déjeune, puis qu'après, vous me demandiez qu'est-ce qu'on fait aujourd'hui. Ça a été ça, mes vacances durant les deux semaines de la construction. Et là, ben, si jamais vous cherchez des idées d'activités à faire dans le coin, peu importe, allez faire un tour sur le site du tourisme. Ça vaut tellement la peine. Ça vous donne plein d'idées, des activités pour les enfants, pour la famille, de couple, des restaurants à visiter, peut-être un petit hébergement si vous voulez faire un petit tour improvisé, là, une petite nuitée en quelque part. L'Office du tourisme et le site de tourisme est une mine d'or d'activités, d'idées comme ça. Donc, vraiment, là, ça vaut le détour. Que vous soyez dans notre région ou dans une autre région ailleurs au Québec pour vos vacances, le site du tourisme de cette région-là va toujours être de mise et va toujours être votre meilleur ami. Parlant d'été et de vacances, cette chanson-là donne le goût d'être dans le sud avec un petit mojito dans les mains. C'est Pepas Farruko, tout de suite à Viva, la musique. Bon mercredi, merci d'être avec nous.

J'ai une bonne nouvelle pour les amateurs des Simpsons qui avaient donc été déçus quand on avait annoncé que le doublage québécois avait été annulé parce que Disney Plus jugeait pas le besoin d'avoir le doublage québécois étant donné qu'il y avait déjà le doublage français de France. Donc, ils voyaient pas l'intérêt d'avoir deux doublages en français. Alors, c'est officiel, la version québécoise des Simpsons va être de retour avec finalement un nouveau diffuseur. La 36e saison va être présentée cet automne sur Nouveau et sur Crave. Donc, c'est le nouveau diffuseur qui a décidé de prendre le relais des Simpsons. Quand même, là, c'est iconique, les Simpsons. On ne peut pas laisser tomber ce projet-là. Donc, Chantal Barry.

0: regretté Hubert Gagnon. Le doublage demande une grande précision quand même. Hein. On s'entend qu'ils doivent mémoriser rapidement les répliques, respecter le mouvement des lèvres des personnages, transmettre l'émotion en quelques secondes aussi. Puis ça marque que les acteurs qui doublent les Simpsons n'ont pas 1000 reprises. C'est one take ou deux shots, tout simplement. C'est bien rare qu'ils ont plus de temps que ça puisque les délais de production sont très, très, très serrés. Donc oui, à compter de l'automne, on pourra suivre les Simpsons sur Nouveau et Crave.
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7: Bonjour, ici Caroline Beauregard. Voici vos nouvelles. La Sûreté du Québec demande l'aide de la population afin de retrouver Rosanne Lessard, 54 ans, de Rouyn-Noranda. Selon la SQ, elle a été vue pour la dernière fois le 4 août en fin de journée dans le secteur de la rue Trémois à Rouyn-Noranda. Elle se déplacerait à pied. Rosanne Lessard mesure 5 pieds 3 pouces et pèse 147 livres. Elle a les cheveux longs et châtains et a les yeux bleus. Elle a également son prénom de tatoué sur le haut de son bras gauche ainsi qu'une cicatrice sur l'épaule droite. Et la pêche sportive sera ouverte les 7, 8 et 9 août prochains au lac Florentien et dans les petits lacs environnants situés dans la municipalité de Val-d'Or. La limite de prise quotidienne pour les ombles et les truites est de 3 en tout. Le ministère de l'Environnement, de la lutte, des changements climatiques, de la faune et des parcs avertit les pêcheurs que ces modifications sont en vigueur uniquement durant cette période. L'utilisation de moteurs à essence est interdite afin de protéger la restauration d'une population d'ombles de fontaines. Pour plus de détails ou d'informations, rendez-vous sur monabitibi.ca.
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2: 14 heures. OK, on monte.

temps que pour passer un beau festival et être prête à toute éventualité, ou vous êtes du genre à voyager léger pour votre festival. En fait, ça a fait beaucoup, beaucoup jaser l'île Sonic du côté de l'île Sainte-Hélène à Montréal. Festival de musique électronique qui aura lieu en fin de semaine. Avait annoncé il y a quelques semaines déjà des nouvelles réglementations en lien avec les sacs. Donc, plus droit de sac à dos, parce qu'évidemment, on peut traîner de l'alcool, des trucs qui sont pas supposés être amenés dans les festivals, mais aussi c'est que ça prend de la place. Ça prend de la place d'un fil. Les gens sont plus coincés. Bref, c'est trop volumineux. Donc, ce qui était approuvé.

0: Cisco en lumière a commencé officiellement hier et ça va se poursuivre au courant des prochaines journées jusqu'à ce samedi. Alors, vous allez vraiment pouvoir en profiter. Hier, il y avait Cire Pathétique en spectacle. C'était vraiment écœurant. Sinon, ben, ce soir, on pourra voir Roxane Bruno sur la scène des Jardins à compter de 21h30. David Pinault à 19h15. Gab Forêt à 18h30. Ça va vraiment être une belle soirée. Et sinon, du côté de demain, Quiet Riot, Michel Pagliaro, Noir Silence, Brise Fer, 50 Appalaches. Ça sera vraiment le fun avec DJ Chaperon Rouge à compter de 23h sur la scène Bud Light pour étirer un peu la soirée et le party. Sinon, les gros noms qu'on aura pour le restant de la fin de semaine, Alicia Cara, Marimé, Dubmatic, Arpin Lépine aussi. On a toujours un DJ pour vendredi soir et la programmation gratuite pour samedi. Jesse Lindsay, Emmanuel Carey. Donc, ça va être une belle... Non, ça, c'est le vendredi, ces deux-là. C'est la programmation gratuite du vendredi. Sinon, du côté de samedi, Richard Desjardins Symphonique, France d'amour, Guillaume Laroche. Et ça va être vraiment une très, très belle édition. 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
7: Bonjour, ici Caroline Beauregard. Voici vos nouvelles. La Sûreté du Québec demande l'aide de la population afin de retrouver Rosanne Lessard, 54 ans, de Rouyn-Noranda. Selon la SQ, elle a été vue pour la dernière fois le 4 août, en fin de journée, dans le secteur de la rue Trémois, à Rouyn-Noranda. Elle se déplacerait à pied. Rosanne Lessard mesure 5 pieds 3 pouces et pèse 147 livres. Elle a les cheveux longs et châtains et a les yeux bleus. Elle a également son prénom de tatoué sur le haut de son bras gauche ainsi qu'une cicatrice sur l'épaule droite. Et la pêche sportive sera ouverte les 7, 8 et 9 août prochains au lac Florentien et dans les petits lacs environnants situés dans la municipalité de Val-d'Or. La limite de prise quotidienne pour les ombles et les truites est de 3 en tout. Le ministère de l'Environnement, de la lutte des changements climatiques, de la faune et des parcs avertit les pêcheurs que ces modifications sont en vigueur uniquement durant cette période. L'utilisation de moteurs à essence est interdite afin de protéger la restauration d'une population d'ombles de fontaine. 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

travers la programmation de Viva, vous allez voir, il y a des chansons plus récentes. Il y en a des un peu plus vieilles, mettons, qui vous ramènent un peu dans la nostalgie. John Waite, Missing You, ça s'amène dans les prochaines minutes. On aura aussi du Sia, Cœur de pirate. Mais pour l'instant, on s'offre une chanson qui est typique des mariages. Une chanson de première danse qui a été écrite avec tellement d'amour. C'est sorti en 97 sur l'album Come On Over. From This Moment On est devenue une des chansons les plus populaires pour les mariages. Les déclarations d'amour, les paroles sur l'engagement, les promesses d'aimer quelqu'un. Oh, ça nous fait rêver tout le temps. On s'offre Shania Twain à Viva, la musique.

0: Si vous aimez ou pas suivre le tennis, vous savez probablement que l'Omnium Banque Nationale est en cours présentement, championnat de tennis qui est du côté de Montréal et Toronto chaque année. Ils inversent toujours la présence des hommes et des femmes. Une année sur deux, ils sont à Montréal. L'autre année sur deux, ils sont à Toronto. Et là, il y a un hommage qui a été rendu à Marc Messier pendant justement, avant un match entre Tiafoe et Cilic. Donc, un moment de silence qui a été observé avec une photo de l'acteur, raquette de tennis à la main qui était affiché sur les écrans du stade IGA. Marc Messier, qui est décédé le 7 juillet dernier, était reconnu comme un grand passionné de tennis qui était habitué de venir au tournoi de Montréal, justement à l'Omnium Banque Nationale. Des jeunes qui portaient les chandails des Boys, qui faisaient référence exactement au personnage de Bob, joué par Marc Messier, à la sûreté du mental. Et Marc Messier a été le porte-parole de l'Omnium Banque Nationale en 99, après avoir été recruté par Lapierre pour rapprocher le monde artistique et le tennis. Donc, on s'entend qu'un acteur, ça va bien au-delà de la culture. Ça se peut se mêler au sport aussi ou à d'autres pans de la vie. Donc, grand retraité. Marc Messier qui a été honoré lors d'un bel événement sportif à Montréal.
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La recette à faire pour faire plaisir à tout le monde pour le souper. Puis moi, j'ai une petite recette que j'ai testée en fin de semaine passée. J'ai trouvé par hasard sur les réseaux sociaux. J'avais un bout de boursin qui traînait dans mon frigo parce que je l'avais apporté ça chez mes beaux-parents. On l'avait pas mangé au complet. Il restait le deux tiers à peu près. Puis par hasard, j'ai vu la recette passer. Mettez des crevettes dans le poêle. Vous mettez des zucchini, oignon rouge ou oignon français. Vous mettez ça, vous faites revenir ça avec de l'huile de votre choix. Un peu de paprika, sel, poivre. Et ensuite, vous mettez de l'orzo, du bouillon de poulet et votre boursin. Vous laissez ça cuire ensemble, tout ensemble, jusqu'à ce que l'orzo soit cuit. Et vous servez ça. Bingo! C'est tellement simple. Tout est dans le même poêle. On adore ça et c'était tellement bon! Je me suis battue avec mon chum pour regarder les restants le lendemain. Alors, je vous dis... Essayez ça, vous allez adorer. Les quantités, c'est sûr que ça dépend toujours de la quantité d'orzo, de crevettes que vous mettez dans votre recette, mais honnêtement, un boursin au complet. Moi, j'avais celui ciboulette et fines herbes, je crois, et c'était vraiment bon. Mais dans la recette, il disait de mettre celui à l'ail. Bref, testez-le par vous-même, vous allez adorer. On s'offre toujours des gros hits, mais il y a aussi des fois des souvenirs qu'on s'offre. The Summer is Magic. C'est pas un lointain souvenir, mais c'est bon, ça. On se lève tout de suite à Viva. La musique. 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
1: Chanson qui me reste dans la tête à tout coup, Gabriel Fredette, Le Bon Choix, qui est numéro 2 présentement au palmarès québécois, devancé par Scott Chenpoche de Blue Jeans Bleu. Mon nom, c'est Julie Barry. Je vous souhaite de passer une excellente fin de journée. Oli Bombardier s'amène avec vous dans Vive à la Casa pour vous raccompagner à la maison. Il y aura la bonne musique, je vous le dis. Je vous tease un petit peu ce qui s'en vient, hein. Du Enrique Iglesias et du Max McNow avec Better Me For You. Ça s'en vient au retour. Oui, je vais le dire comme du monde, mais pour l'instant, voici Karim Ouellet et l'amour. Je vous souhaite une belle fin de journée. À demain. Salut!

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6: Bonjour, ici Caroline Beauregard. Voici vos nouvelles. Dans le cadre de sa campagne Un réseau fort et si on osait pour vrai, l'APTS appelle à donner aux régions éloignées les moyens d'attirer et de retenir le personnel en soins de santé. Alors que les pénuries de main-d'œuvre continuent de fragiliser l'accès aux soins et services, l'APTS soutient qu'il est temps de cesser de considérer cette situation comme une fatalité pour s'attaquer aux véritables obstacles afin d'attirer et de retenir du personnel en région éloignée. Le chemin de pénétration à Béarn sera fermé à partir de l'intersection avec la route 391 ainsi qu'au niveau de l'intersection du chemin du lac de l'Argentier avec le chemin du lac Morand à partir du 10 août. Cette fermeture est due à la reconstruction de deux ponceaux sur la route. Le ministère des Transports et de la Mobilité durable rappelle aux usagers de prévoir leur déplacement. La circulation locale sera autorisée jusqu'à la hauteur des travaux et la fin prévue du chantier est le 4 septembre. La pêche sportive sera ouverte les 7, 8 et 9 août prochains au lac Florentien et dans les petits lacs environnants situés dans la municipalité de Val-d'Or. La limite de prise quotidienne pour les ombles et les truites est de 3 en tout. Le ministère de l'Environnement avertit les pêcheurs que ces modifications sont en vigueur uniquement durant cette période. L'utilisation d'un moteur à essence est interdite afin de protéger la restauration des populations d'ombles de Fontaine. Et le Festival d'Ossisco en lumière Westwood a donné le coup d'envoi à son édition 2026 mardi soir. Les festivaliers étaient au rendez-vous dans une ambiance chaleureuse et empreinte de patriotisme. L'organisation estime que la soirée de Richard Desjardins avec l'Orchestre symphonique de l'Abitibi est celle qui attire un plus grand public. 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
4: On a su hier, mon chum pis moi, que les beaux-parents arrivaient directement chez nous. Et j'espère que je suis pas le seul, parce que quand je sais que mes beaux-parents arrivent à l'appartement, il faut que ça soit nickel. Il faut vraiment que ça soit beau, là, pis il faut que ça soit propre. C'est maladif à l'appart, là. Moi pis mon chum, on est vraiment très tough là, là-dessus. Fait que quand on sait que les beaux-parents arrivent, et qu'il faut faire le ménage pour pas se faire juger. Olivier Bombardier qui vous accompagne pour les deux prochaines heures, juste avant l'arrivée des hits Viva dès 18h avec la bonne musique. Et j'ai deux bonnes histoires qui vont vous piquer votre curiosité. Première des choses, il y a un rôle mythique du cinéma qui pourrait bientôt changer de visage, et l'annonce que des millions de fans attendent approche à grands pas. Et également, ce qui se passe dans l'assiette là de votre tout-petit, là, ou même des tout-petits, pourrait révéler quelque chose de complètement inattendu sur son développement. C'est quoi le lien? On découvre ça tout à l'heure dans Viva la Casa. En musique, qu'est-ce qu'on va pouvoir entendre? Les respectables Amalgam, Roxane Bruno qui s'amène, Hold Me Close, Enrique Iglesias, Written Divine. Et on commence avec un méchant gros hit de Max Mettenage. Du méchant gros hit, c'est apparu l'année passée en 2025, mais quand même, ça reste un incontournable Better Me For You. Max Mettenage à Viva la musique.

Qui sera le prochain James Bond? On pourrait enfin avoir la réponse d'ici la fin de l'année 2026. La productrice Amy Pascal affirme que l'annonce approche et dit chercher un acteur différent pour remplacer le célèbre Daniel Craig. Alors, qui va enfiler le célèbre smoking? On en parle dans les prochaines minutes, suite après les respectables amalgames. Mais juste avant, l'excellente Roxane Bruno, Hold Me Close, à Viva la musique.

0: Bon, là, le prochain James Bond devrait enfin avoir un visage avant la fin de l'année. La productrice Amy Pascal affirme qu'une annonce d'ici le 31 décembre est une possibilité très sérieuse. Après plusieurs années là, de rumeurs, on sera donc peut-être là, qui va remplacer Daniel Craig dans le célèbre smoking de l'agence 007. Mais pour l'instant, là, maintenant, les auditions se poursuivent. Il n'y a aucun acteur qui a été confirmé, mais il y a plusieurs noms là, qui circulent à Hollywood. Évidemment, il y aura une surprise qui demeure peut-être possible. On le sait pas encore, mais je trouve que la tâche va pas être simple. Hey, remplacer Daniel Craig, il était bon, là. Il est toujours bon, là, Daniel Craig, là. Mais Daniel, il a laissé une forte impression là, dans le rôle. Il y a Amy Pascal qui explique que la production veut pas simplement trouver quelqu'un qui va lui ressembler, là. Non. Elle cherche plutôt un acteur capable d'amener quelque chose de différent, de nouveau, d'excitant au personnage. Et quand même, ça va être le 20e film, hein. Donc, le 20e film aura aussi une importante touche québécoise parce que, ben, il y a la réalisation a été confiée à Denis Villeneuve. Puis on sait à quel point on l'aime, notre Denis, là. Surtout avec Dune, là, il a été extraordinaire, là. Ces films, là. Tous les films que Denis Villeneuve a fait, là. Wow! C'est juste extraordinaire, là. Ben, qu'il a réalisé. Et selon les informations en ce moment qui circulent, le tournage pourrait commencer en 2027, donc l'année prochaine, pour une sortie possible, dans deux ans, en 2028. Et ces dates sont pas encore officielles, là. Fait que ce que je vous dis, vous pouvez aller lire dans l'article de la presse, mais il y a rien d'officiel. D'ici là, ben, le premier grand suspense sera de découvrir le prochain visage de James Bond. Mais quand même, vous, on choisit qui pour le prochain agent 007? Je veux vous entendre par texto et au téléphone. Écoutez, on prend une courte pause et au retour, Tracy Chapman avec Give Me One Reason. À Viva la musique dans les prochaines minutes. Restez là.
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Ici, la nouvelle façon dont un enfant mange pouvait donner des indices sur son apprentissage de langage. Ça serait quand même fou. Et c'est ce que j'ai découvert dans un article de TVA Nouvelles. Il y a une nouvelle étude québécoise qui a suivi 140 tout-petits et relève un lien étonnant entre certaines difficultés pendant les repas et le développement de la communication. Mais il faut faire attention, l'une ne cause pas nécessairement l'autre. Alors, qu'est-ce qu'ont découvert les chercheurs? Je vous explique ça dans les prochaines minutes. Pour tout de suite, c'est Ariane Moffat. Nuit magique à Viva, la musique.

Est-ce qu'un enfant qui a de la difficulté à manger peut aussi avoir, même éprouver des difficultés de langage? Il y a une étude de l'Université de Montréal qui s'est penchée

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1: Ah, hey, je trouve que, je sais pas, il y a de la difficulté de langage puis tout ça. Ben, c'est un bon article là, à aller lire sur tvanouvelle.ca. On prend une courte pause et ben au retour, on s'offre en musique Pink, Never Gonna Not Dance Again. Ah, viva la musique!
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Pardon, merci. Dans les prochaines minutes, on va se parler d'intelligence artificielle. Si une intelligence artificielle racontait à vos enfants leur propre journée pendant le trajet vers l'école, c'est l'idée proposée par un certain Sam Altman. Il y a un balado personnalisé créé à partir du calendrier familial. Il trouvait ça plutôt cool, mais les gens sur les internets ont été beaucoup moins convaincus. Est-ce que c'est une bonne façon d'aider les parents débordés ou c'est une très mauvaise idée? On en parle dans les prochaines minutes. Mais pour tout de suite, c'est Alex, je ne te quitte pas, à Viva la musique.

0: Man. Pour ceux qui savent pas c'est qui, c'est le patron d'OpenAI qui a partagé une idée pour les parents dont les matins sont chaotiques. Sa suggestion, c'est connecter les calendriers de la famille à ChatGPT Work, qui va lui donner les intérêts des enfants puis lui demander de créer un genre de balado pour le trajet vers l'école. Et le balado pourrait rappeler le match de soccer de l'après-midi, l'anniversaire qui approche ou des nouvelles du jour directement à votre enfant. Fait qu'en gros, l'intelligence artificielle transformerait l'horaire familial en une émission personnalisée pour votre enfant. Et c'est possible puisque ChatGPT Work, ça peut consulter des calendriers connectés avec des outils autorisés. Mais sur Internet, l'idée n'a pas seulement fait des heureux. Hein? Il y a du monde qui était vraiment pas content de ça. Il y a un certain Alex qui, lui, dans le fond, c'est un créateur de Gravity Falls, qui a simplement répondu « Et si vous parliez tout simplement à votre enfant? Hey, aujourd'hui, Alexis, là, t'as ça, ça, ça et ça à faire. » Et sa réponse est devenue beaucoup plus populaire que la publication en question de Sam Altman. Et c'est là que le débat a commencé, là. Pour certains parents qui sont débordés, ce balado pourrait être une façon amusante de préparer la journée et de lancer des discussions avec son enfant. Mais pour d'autres, le trajet vers l'école est justement un rare moment pour parler directement avec les enfants sans ajouter une voix artificielle. Et l'idée n'est pas forcément de remplacer les parents, c'est pas ça, mais elle soulève une vraie question. Jusqu'où veut-on laisser l'intelligence artificielle entrer dans la vie de la famille? Est-ce que vous écouteriez ce genre de balado-là en voiture ou vous préférez tout simplement jaser avec votre enfant puis lui dire qu'est-ce qu'il y a dans sa journée? Il y a les pour et les contre de chaque côté, mais je veux quand même vous entendre là-dessus. On prend une courte pause et au retour, on s'offre en musique Jennifer Lopez et David Guetta. Save Me Tonight à Viva la musique. 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
14: Bonjour, ici Caroline Beauregard. Voici vos nouvelles. Dans le cadre de sa campagne Un réseau fort et si on osait pour vrai, l'APTS appelle à donner aux régions éloignées les moyens d'attirer et de retenir le personnel en soins de santé. Alors que les pénuries de main-d'œuvre continuent de fragiliser l'accès aux soins et services, l'APTS soutient qu'il est temps de cesser de considérer cette situation comme une fatalité pour s'attaquer aux véritables obstacles afin d'attirer et de retenir du personnel en région éloignée. Le chemin de pénétration à Béarn sera fermé à partir de l'intersection avec la route 391 ainsi qu'au niveau de l'intersection du chemin du lac de l'Argentier avec le chemin du lac Morand à partir du 10 août. Cette fermeture est due à la reconstruction de deux ponceaux sur la route. Le ministère des Transports et de la Mobilité durable rappelle aux usagers de prévoir leurs déplacements. La circulation locale sera autorisée jusqu'à la hauteur des travaux et la fin prévue du chantier est le 4 septembre. La pêche sportive sera ouverte les 7, 8 et 9 août prochains au lac Florentien et dans les petits lacs environnants situés dans la municipalité de Val-d'Or. La limite de prise quotidienne pour les ombles et les truites est de 3 en tout. Le ministère de l'Environnement avertit les pêcheurs que ces modifications sont en vigueur uniquement durant cette période. L'utilisation d'un moteur à essence est interdite afin de protéger la restauration des populations d'ombles de fontaines. Et le Festival d'Ossisco en lumière Westwood a donné le coup d'envoi à son édition 2026 mardi soir. Les festivaliers étaient au rendez-vous dans une ambiance chaleureuse et empreinte de patriotisme. L'organisation estime que la soirée de Richard Desjardins avec l'Orchestre symphonique de l'Abitibi est celle qui attire un plus grand public. 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
4: Encore une fois, bon retour à la maison. C'est Ali Bombardier qui vous parle. J'espère que ça va bien. On entame déjà cette dernière heure dans Viva la Casa. Puis dès 18h, manquez pas les hits Viva, dont j'aurai encore l'honneur de vous animer ça sur place. Donc, c'est les meilleurs numéro 1 de Viva. Là, ça vaut vraiment, vraiment la peine. Écoutez, dans cette heure-ci, on va se parler d'un dirigeant que tout le monde connaît. Ben oui, ben... En tout cas, si vous checkez les nouvelles, là, mais c'est un dirigeant qui propose une recette vraiment surprenante pour traverser la canicule. Et d'après moi, là, selon moi, ça risque pas d'arriver dans notre assiette. En tout cas, je l'espère, parce que c'est un peu dégueulasse. Et également, on se dirige à Montréal. Un hommage qui a rappelé qu'un visage bien connu de notre télé cachait aussi un talent très sportif. Donc, je vous donne tous les détails dans les prochaines minutes. Qu'est-ce qu'il y a dans les prochaines minutes en chanson? Zaz, Kevin Ra, Ariane Moffat, Petite Joie. On aura aussi du Whitney Houston. It's not right, but it's okay. Mais on débute avec quand David Guetta a fait un gros show, OK, au Stade de France. Il avait invité une artiste incroyable. Il avait invité même plusieurs artistes. Et l'un d'eux était Jennifer Lopez. Ça l'a monté dans les palmarès, ça n'a aucun sens. Et on l'écoute, Save Me Tonight. À Viva la musique.
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Alors que la chaleur peut des fois atteindre le 40 degrés, il y a un conseil alimentaire publié en Corée du Nord qui fait énormément réagir. Ça a sorti cette semaine. Et disons simplement que cette soupe risque de couper l'appétit à ben du monde. Je vous raconte ça dans les prochaines minutes. Mais pour tout de suite, c'est Ariane Moffat. Petite joie à Viva, la musique.

0: il fait chaud, là. La première affaire, c'est quoi qu'on va faire? On va aller se saucer dans la pecène, on va aller boire un peu plus d'eau, on va aller chercher de l'ombre, on va manger quelque chose de plus frais. Eh bien, en Corée du Nord, une publication dans un journal qui s'est faite cette semaine et qui a surpris énormément de personnes, là. Énormément de personnes, surtout des pays. Et c'est quand il fait une canicule, quand il y a une canicule, il faut manger de la soupe à la viande de chien, mes amis. De chien, oui. Donc, le journal en question recommandait aussi d'autres aliments qui est un peu plus habituel, si je peux dire, comme le melon d'eau, le concombre, la tomate, les haricots, le poisson. Mais la soupe de chien est présentée dans le pays, en Corée du Nord, comme un plat traditionnel qui redonnerait de l'énergie pendant les journées très chaudes. Et c'est une pratique, veux pas, qui existe depuis longtemps, depuis la péninsule coréenne, là. Il y a certaines personnes qui croient qu'un plat très nourrissant, donc en mangeant de la soupe à la viande de chien, ça permettrait de nourrir plus facilement le corps et à résister à la chaleur. Mais les habitudes, ça change. Leurs voisins, en Corée du Sud, ils ont adopté une loi en 2024 qui va interdire complètement l'abattage, l'élevage et la vente de chiens destinés à l'alimentation dès février 2027. Et cette recommandation, pas besoin d'être bien surpris, là, ça a choqué évidemment plusieurs pays où le chien est surtout considéré comme un animal de compagnie comme ici au Canada, là. Mais, tu sais, seriez-vous ben pas... C'est-à-dire, seriez-vous prêt à manger ce plat-là? C'est tellement pas ça que je voulais dire. Mais est-ce que... Tu sais, moi, j'ai de la misère à croire, par exemple. Tu sais, c'est leur tradition, je vais accepter ça, mais je serais pas capable. La soupe de viande de chien, il y a comme quelque chose qui passe pas, là. Je serais vraiment pas capable. Vraiment pas capable. Je pense que je vais aller boire une petite gorgée d'eau parce qu'on dirait que ça me donne un peu des sueurs froides. On prend une courte pause et au retour, Mumford & Son, Here, à Viva, la musique.
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Bien plus qu'un grand acteur, il y avait aussi une passion sportive que plusieurs Québécois connaissaient un peu moins. Cette semaine, un hommage très touchant lui a été rendu avec une raquette, des chandelles, des boys et beaucoup, beaucoup d'émotions. Pour ceux qui ne l'ont pas vu, je vais pouvoir vous en parler dans les prochaines minutes. Pour tout de suite, c'est William Deslauriers avec « Je lève mon verre » à Viva la musique.

0: Hey, je sais pas si vous avez vu ça, mais cette semaine, l'Omnium Banque Nationale lui a rendu un hommage au stade IGA et on parle de Marc Messier, hein, parce que tu sais, on le connaît pour ses rôles marquants dans Les Boys, Lancer Compte, La Petite Vie, Brou. Mais le comédien avait aussi une immense passion pour le tennis et ça a été fait à Montréal avant un certain match. Il y a un moment de silence qui a été observé sur les écrans géants. On pouvait voir une photo de Marc Messier avec une raquette à la main. Puis il y a des jeunes qui sont entrés sur le court centre. Cours central en portant le chandail des Boys, l'équipe de hockey rendue célèbre par les films et également la série. Ils ont salué la foule avec leurs casquettes comme des comédiens à la fin d'une pièce. C'est un beau clin d'œil aux deux grandes passions de Marc Messier, son métier d'acteur et également le sport. Et l'acteur faisait pas qu'assister au match. Il jouait lui-même au tennis et il avait même été porte-parole du tournoi de Montréal en 1999. Il y a Eugène Lapierre, ancien directeur du tournoi et ami de longue date. Il le décrit comme un joueur élégant, compétitif, mais toujours, toujours agréable. Il raconte aussi que Marc Messier faisait rire tout le monde dans la chambre des joueurs. C'était vraiment quelqu'un d'extraordinaire. Je rappelle, il a été décédé le 7 juillet à l'âge de 78 ans. Marc Messier a marqué plusieurs générations de Québécois. Et cet hommage a rappelé qu'au-delà de l'acteur, il y avait aussi un sportif passionné et un compagnon de jeu très, très, très apprécié. Pour vrai, c'est un acteur qui va énormément nous manquer. On prend une courte pause et au retour, c'est Alex Warren qui débarque avec Fever Dream. À Viva la musique!
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partie de son été en Europe aujourd'hui. Elle est en spectacle à Colmar, en France, avant de poursuivre sa tournée dans des festivals en Roumanie, en Belgique, en Pologne et en Hongrie. Et la chanteuse montréalaise continue de faire voyager sa musique bien, bien loin du Québec. Mais pour les prochaines minutes, on vient avec l'une de ses chansons francophones lancées l'an dernier. Voici Charlotte Cardin avec Tant pis pour elle, à Viva la musique.

Et voilà, c'est déjà la fin de Viva la Casa pour aujourd'hui. Merci d'avoir passé le retour à la maison avec moi et d'avoir monté le volume en chemin. C'est Ali Bombardier qui vous parle. On remet ça demain dès 16h pour une autre émission remplie de bonne musique, de sujets et de bonne humeur, bien évidemment. Mais partez pas trop loin. Moi, ma journée est encore avec vous puis est pas encore terminée. Je vous retrouve dans les prochaines minutes de 18h alors que je serai à la barre des hits Viva. D'ici là, ben soyez prudents sur la route et profitez bien évidemment de votre soirée. Et merci d'avoir été là. Bye bye et à très bientôt à Viva.

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7: Bonjour, ici Caroline Beauregard. Voici vos nouvelles. Dans le cadre de sa campagne « Un réseau fort et si on osait pour vrai », l'APTS appelle à donner aux régions éloignées les moyens d'attirer et de retenir le personnel en soins de santé. Alors que les pénuries de main-d'œuvre continuent de fragiliser l'accès aux soins et services, l'APTS soutient qu'il est temps de cesser de considérer cette situation comme une fatalité pour s'attaquer aux véritables obstacles afin d'attirer et de retenir du personnel en régions éloignées. Le chemin de pénétration à Béarn sera fermé à partir de l'intersection avec la route 391 ainsi qu'au niveau de l'intersection du chemin du lac de l'Argentier avec le chemin du lac Morand à partir du 10 août. Cette fermeture est due à la reconstruction de deux ponceaux sur la route. Le ministère des Transports et de la Mobilité durable rappelle aux usagers de prévoir leur déplacement. Pour plus de détails ou d'informations, rendez-vous sur mondabitibi.ca.
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2: Arrêtez de vous fouiller dans le nez, maintenant c'est le temps du karaoké. Bon mercredi soir tout le monde, il est 18h et bienvenue dans les hits Viva. C'est Ali Bombardier qui est là avec vous. Il y a plusieurs gros hits là qui s'amènent. Je te dis, t'es pas prêt. Mais quand je te dis que t'es pas prêt, t'es vraiment pas prêt. Je m'occupe de la musique, fait que essayez de chanter plus fort que si, mettons, vous étiez dans le trafic. Là. Puis si vous êtes vraiment en ce moment dans le trafic, chantez plus fort que les klaxons alentour de vous. Ed Sheeran avec Bad Habits qui s'amène. Tina Turner avec Private Dancer également qui s'en vient. Mais on commence avec un groupe super populaire, ben, qui existe plus, mais quand même, qui est super populaire. Les Spice Girls, sortis en 98, Stop, se trouve sur l'album Spice World. Les cinq chanteuses ont aussi rendu célèbre une danse que plusieurs connaissent encore par cœur. Si vos mains se mettent à bouger tout seul, c'est normal. Les Spice Girls sont là dans les hits Viva, Viva, la musique.

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1: Il y a plusieurs choses qui font mal dans la vie, là. Donne un exemple. Se pogner le petit orteil. Hein, tu cognes le petit orteil sur un meuble, là. C'est rare, tu vas dire. Hey, tabarouette, hey, c'est ça qui me manquait dans ma journée pour être de bonne humeur. Non, il n'y a personne qui fait ça. Il n'y a personne. Personne. Juste les petits capables. Marcher sur un bloc Lego, tabarouette. Qui c'est qui a laissé traîner ces blocs Lego à terre? Ça, tu brailles aussi. Un autre truc, là, moi, qui me fait peur et qui me fait pas brailler, mais qui me frustre, c'est regarder mon relevé de carte de crédit après les vacances. Là, ça, je suis comme, bon, combien qu'il me reste pour ce mois-ci? Ah, il me reste plus rien. Mais plus sérieusement, là, Rascal Flatts, ce qui fait le plus mal pour lui, c'est surtout de perdre quelqu'un qu'on aime et de repenser à tout ce qu'on n'a pas eu le courage de lui dire. Préparez pour une bonne dose d'émotion et peut-être un petit concert privé dans votre véhicule. Rascal Flatts avec What Hurts the Most dans les hits Viva, Viva, la musique.

0: Là, à cette heure-ci, là, j'ai enlevé mon chandail parce que j'ai ben trop chaud tellement que je danse. J'ai plus de voix parce que je gueule dans le studio. Une chance que je suis seul en studio parce que, tabarouette, c'est assez gênant de me voir chanter là, haut et fort. Parce qu'on a rien que la bonne musique dans les hits vivants. Et restez là parce qu'il y en a encore un paquet qui arrive après la pause. Kevin Parent, Father on the Go. On a du Bryan Adams, Everything I do it for you. Et Avril Lavigne, un retour en 2002. I'm with you dans les prochaines minutes dans les hits vivants. Restez là, ça va bouger en tabarouette.
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1: On ralentit avec une chanson qui rappelle que le paradis, c'est pas le même pour tout le monde. Un grand succès porté par une voix impossible à confondre. Voici Phil Collins avec Another Day in Paradise dans les hits Viva. Phil Collins, qui s'est d'abord fait connaître comme batteur de Genesis, il est devenu le chanteur du groupe en 1975 après le départ de Peter Gabriel avant de lancer sa carrière solo. Avec Another Day in Paradise sorti en 89, il parle de l'itinérance et de ceux qui ont choisi parfois de ne pas voir. La chanson a gagné le Grammy de l'enregistrement de l'année en 91, un titre fort qui reste malheureusement encore très actuel. On l'écoute à Viva la musique.

0: Et voilà, c'est déjà la fin des Hits Viva pour ce soir. Merci d'avoir passé ce moment avec moi et d'avoir chanté, même si vos voisins dans le trafic n'avaient rien demandé. Je vous laisse continuer la soirée avec Viva et encore plein de bonne musique qui s'en vient dans les prochaines minutes. De mon côté, je vous retrouve demain dès 18h pour une nouvelle édition des Hits Viva. D'ici là, ben, profitez bien de votre soirée. Soyez prudents sur la route et prenez soin de vous. C'est important. Et moi, ben, je vais aller reposer ma voix ou probablement continuer à chanter tout seul dans mon coin. Mais sinon, je vous souhaite une excellente soirée. Bye bye tout le monde et à demain.
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3: Bonjour, ici Caroline Beauregard. Voici vos nouvelles. Dans le cadre de sa campagne Un réseau fort et si on osait pour vrai, l'APTS appelle à donner aux régions éloignées les moyens d'attirer et de retenir le personnel en soins de santé. Alors que les pénuries de main-d'œuvre continuent de fragiliser l'accès aux soins et services, l'APTS soutient qu'il est temps de cesser de considérer cette situation comme une fatalité pour s'attaquer aux véritables obstacles afin d'attirer et de retenir du personnel en région éloignée. Le chemin de pénétration à Béarn sera fermé à partir de l'intersection avec la route 391 ainsi qu'au niveau de l'intersection du chemin du lac de l'Argentier avec le chemin du lac Morand à partir du 10 août. Cette fermeture est due à la reconstruction de deux ponceaux sur la route. Le ministère des Transports et de la Mobilité durable rappelle aux usagers de prévoir leur déplacement. Pour plus de détails ou d'informations, rendez-vous sur mondabitibi.ca.
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Bon mercredi soir, l'Abitibi. Mon nom est Charles et ça me fait plaisir d'être là jusqu'à minuit. Je vous accompagne avec la meilleure musique dans la région. Merci d'être là.

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